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1: Super content de vous réveiller sur Active. Et oui, il est 7h, nous écouterons Tove Lo, Stromae avec des fleurs. Et juste avant, on parle de la météo avec un temps parfait pour notre samedi jusqu'à ce soir. Ciel dégagé, grand soleil et température qui grimpe ce matin. Comptez 17 à 18 degrés pour les températures mini. Et cet après-midi, eh bien, nous aurons des maxi comprises entre 32 et 33 degrés à Mably, Andrézieux, Le Chambon-Feugerolles et Saint-Étienne.

0: bien se réveiller, sortir du lit ou débuter sa journée de travail. C'était parfait. Côté hit, c'était Dua Lipa avec Training Season. Je suis ravi de vous retrouver et de vous accompagner en ce samedi matin. C'est parti pour ce début de week-end qui sera un petit peu différent de d'habitude. Oui, puisque tout à l'heure à 9h, nous aurons une émission spéciale en direct du tram pour fêter aujourd'hui la gratuité des transports du réseau Stas, et ce pour toute l'année. On sera en direct avec Laurent et Valentin Barthévian avec des invités et des surprises. Et puis en attendant, eh bien nous, on va continuer de profiter de notre réveil avec avant 8h l'éphéméride du jour. Il y aura aussi votre taroscope et bien sûr tous les hits de la Loire. Teddy Swims arrivera dans quelques minutes avec Mr. No Idol. Bienvenue.
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est parti en Italie pendant ses vacances d'été. À l'instant, c'était Kenji avec Pour oublier. Une sélection Gold Active de Jennifer sera là dans quelques secondes. Et juste avant Martin Garrix et U2, voici Fireflies.

0: Ritza et Rosa sur Active, un petit air d'été pour prolonger un petit peu cette sensation de vacances. On fait un petit tour du côté de l'éphéméride maintenant. En ce samedi, nous fêtons les Raïssa. Des anniversaires de personnalités, il y en a, comme Denis Fabre, 84 ans, celui qui avait incarné Batman, Michael Keaton, 75 ans, et puis celui qui présentait sa cartoon Dans ma jeunesse sur Canal+, Philippe Dana, à 67 ans. On revient en arrière, plus précisément, le 5 septembre 1978, les Verts cartonnent à Geoffroy Guichard, la SS qui recevait Monaco devant plus de 25 000 spectateurs. Score final 4-1, ça va nous rappeler des souvenirs, les buteurs doublés du Stéphanois Jeff Larios, un but de Jacques Santini et un autre de Bernard Lacombe. Les Verts qui finiront 3e à la fin de la saison. Le taroscope de Céline arrive et Alex Warren aussi avec Fever Dream. Bougez pas.
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1: C'est parti pour le taroscope du jour de ce samedi 5 septembre que nous débutons par les béliers. Vous êtes en super forme, alors faites comme bon vous semble, agissez, entreprenez, en vous fiant toujours à votre instinct. Les taureaux, vous devez chasser l'irrésolution, opérer un changement radical pour pouvoir conclure de nouveaux accords avantageux. Les gémeaux, vous devez répondre favorablement aux opportunités qui se présentent, cela vous ouvrira de nouveaux horizons. Les cancers, vous êtes invités à revenir à l'essentiel, à écouter davantage votre intuition, elle vous révèle d'importants messages. Les lions, les choses changent dans le domaine familial, vous allez devoir trouver de nouvelles activités pour occuper votre temps. Les vierges, vos efforts sont payants et vous permettent de disposer d'une vitalité rayonnante qui repose désormais sur des bases stables. Les balances, vous pourrez être fiers, vous obtenez un franc succès par la force du poignet, vous pourrez obtenir une belle prime. Les scorpions, si vous avez un contrat en vue, soyez sûr, il se réalisera dans de très bonnes conditions, vous pouvez être confiant. Les sagittaires, prenez l'initiative de clarifier les points troubles susceptibles de créer un malaise si les choses ne sont pas dites. Les capricornes, des revirements, des coups de chance vous donneront la possibilité de réaliser vos ambitions, vos espérances. Les verseaux maintenant, la création d'une idée originale qui vous tient à cœur vous apportera de nouvelles relations dans un cadre différent. Et enfin les poissons, vous apprendrez une nouvelle qui vous amènera des transformations importantes dans le travail. On termine ce taroscope avec notre phrase du jour signée Madame de Genlis. On ne jouit bien que de ce qu'on partage. Excellente journée avec Active.
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1: Bon samedi, c'est parti pour une nouvelle heure de Hit sur Active à 8h avec Nicky Jam et J Balvin pour X. Avant de discuter ensemble de la météo, voici les infos de 8h et c'est avec Boris Blais. Bonjour Boris.
2: Bonjour à tous, c'est aujourd'hui qu'entre en vigueur la gratuité sur le réseau Stas. Pas seulement les tramways, toutes les lignes de bus sont concernées. Et à cette occasion, émission spéciale ce samedi sur Active. Nous sommes en direct avec des invités spéciaux toute la matinée. L'actu, c'est aussi la vigilance canicule qui s'étend dans le sud et la Loire n'est pas concernée. Pas de vigilance particulière dans notre département, alors que les 5 départements déjà en orange, dont le Gard et l'Hérault, le resteront aujourd'hui. Les Pyrénées-Orientales sont passées en orange hier, tandis que le Vaucluse suit cet après-midi. Au total, 7 départements sont concernés par l'alerte orange face à ces fortes chaleurs. Les fortes chaleurs qui ont eu des conséquences très concrètes. Environ 7000 décès supplémentaires ont été enregistrés en France à fin juillet. Un drame s'est produit hier après-midi en Bretagne, à Plourin-les-Morlaix dans le Finistère. Un homme armé, âgé d'une cinquantaine d'années, a tué sa voisine par balle et blessé son compagnon sérieusement, mais sans que son pronostic vital ne soit engagé. Un important dispositif de gendarmerie a été déployé autour du domicile du suspect qui s'était retranché chez lui. Après plusieurs détonations, l'homme a été retrouvé grièvement blessé à la tête et héliporté vers un hôpital. Il se trouvait dans un état critique hier soir. Pour avoir violé notre ex-compagnon, le policier de quadragénaire a porté de nombreuses estimes qui dénoncent sur tout. Déjà, la justice a 18 mois de ferme avec obligation de soins. Entre contact avec son âme, puis le motard de 9 ans implique de tempérer dans le en comparution immédiate hier et le agriculteurs touchés par la sécheresse et les canicules, le gouvernement débloque plus d'1 milliard d'euros avec 14 mesures au total. Le réalisateur français Tony Gatliff est mort à 77 ans, né à Alger. Il était notamment connu pour ses films sur la culture rome et gitane comme Gaggio d'Ilo. Et puis à Saint-Genès-Malifaux, c'est le festival Le Jazz au Sommet ce week-end à l'espace Jules Verne. Au programme, les concerts d'Éric Truffaz, Baptiste Trottignon et plusieurs formations de jazz ainsi qu'une rando musicale demain dimanche au Cré de Chaussitre avec un concert gratuit de la fanfare hip-hop Radio Casman. Voilà pour l'info, bon week-end avec Active.
1: Merci beaucoup Boris. Pour la météo, eh bien écoutez, on va faire simple, hein. Franchement, grand soleil, temps lumineux et surtout de la chaleur qui vont nous accompagner aujourd'hui. Ce matin, les températures mini seront comprises entre 17 et 18 degrés et ça va grimper entre 32 et 33 degrés cet après-midi pour Le Coteau, Vauche, La Roche-la-Molière et Saint-Étienne.

0: c'est The Weeknd et I Feel It Coming pour tous les hits de la Loire qui accompagnent votre réveil, votre matinée, votre début de journée. On est en pleine forme et si je peux me permettre un petit conseil, il va falloir reposer vos cordes vocales ce week-end. 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À suivre côté hit, Louane avec Conduire sur Active. Bon week-end.
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Active, la radio de la Loire pour votre réveil, c'était Kyo et Ton Mec. Allez, je vous emmène maintenant en 1983 pour écouter le petit bijou, troisième extrait de l'album Thriller. Et en chiffres, ça fait clairement tourner la tête. Plus d'un milliard d'écoutes à ce jour. 10 disques de platine, 5 millions de 45 tours vendus le jour de sa sortie. Sélection Gold Active de légende. On se réveille maintenant avec l'immortel Michael Jackson.

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0: C'était Mentissa sur Active, la radio de la Loire, avec Ebam. Justement, en vous parlant de Mentissa, sachez qu'il y a un showcase qui se prépare. Oui, un showcase avec Mentissa qui s'organisera à l'occasion de la foire du Rouennais le 9 octobre prochain. Moment ultra privilégié que vous allez pouvoir passer avec l'artiste, puisqu'il y aura seulement 200 auditeurs qui pourront y assister. Et on vous offrira bien évidemment des places sur Active. Évidemment, bien sûr. Allez, on y va pour l'éphéméride. Nous sommes le 5 septembre aujourd'hui. Nous fêtons les Raïssa, anniversaire de personnalité. 84 ans aujourd'hui pour Denis Fabre, 75 ans pour Michael Keaton et puis 67 ans pour l'ancien présentateur de sa cartoon, Philippe Dana. On revient en arrière, ça s'est passé un 5 septembre 1978. Les Verts qui s'imposaient à Geoffroy Guichard devant Monaco, 4 buts à 1. Les buteurs, Jeff Larios, un doublé, Jacques Santini et Bernard Lacombe. Horoscope de Stéline, il arrive dans quelques minutes. Et puis côté hit, Ed Sheeran aussi en approche avec Shiver sur la radio de la Loire. Bon week-end.
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0: sélection Gold Active des Pussycat Dolls. C'était Doncha à 9h, émission spéciale en direct du tram. On reste ensemble aussi avant 9h avec Bruno Mars, I Just Might.
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0: Et juste avant notre émission spéciale avec Laurent, il est temps de découvrir le taroscope de ce samedi 5 septembre que nous débutons avec les béliers. Vous êtes en super forme, alors faites comme bon vous semble, agissez, entreprenez, en vous fiant toujours à votre instinct. Les taureaux, vous devez chasser l'irrésolution, opérer un changement radical pour pouvoir conclure de nouveaux accords avantageux. Les gémeaux, vous devez répondre favorablement aux opportunités qui se présentent, cela vous ouvrira de nouveaux horizons. Les cancers, vous êtes invités à revenir à l'essentiel, à écouter davantage votre intuition, elle vous révèle d'importants messages. Les lions, les choses changent dans le domaine familial, vous allez devoir trouver de nouvelles activités pour occuper votre temps. Les vierges, vos efforts sont payants et vous permettent de disposer d'une vitalité rayonnante qui repose désormais sur des bases stables. Les balances, vous pourrez être fiers, vous obtenez un franc succès par la force du poignet, vous pourrez obtenir une belle prime. Les scorpions, si vous avez un contrat en vue, soyez sûr, il sera

0: Des revirements, des coups de chance vous donneront la possibilité de réaliser vos ambitions, vos espérances. Les Verseaux maintenant, la création d'une idée originale qui vous tient à cœur vous apportera de nouvelles relations dans un cadre différent. Et enfin, les Poissons, vous apprendrez une nouvelle qui vous amènera des transformations importantes dans le travail. On termine ce taroscope avec notre phrase du jour signée Madame de Genlis. On ne jouit bien que de ce qu'on partage. Excellente journée avec Active.
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1: Active, il est 9h. C'est parti, on est en direct d'un tram de la Stas jusqu'à midi. Laurent avec vous et tous les hits de la Loire avec David Guetta. David Guetta, c'est Money à retrouver juste après la météo. Mais d'abord l'actu en deux minutes, les infos avec Boris Blais à 9h. Bonjour Boris.
2: Bonjour à tous, c'est aujourd'hui qu'entre en vigueur la gratuité sur le réseau Stas. Pas seulement les tramways, toutes les lignes de bus sont concernées. Et à cette occasion, émission spéciale ce samedi sur Active. Nous sommes en direct avec des invités spéciaux toute la matinée. L'actu, c'est aussi la vigilance canicule qui s'étend dans le sud et la Loire n'est pas concernée. Pas de vigilance particulière dans notre département, alors que les 5 départements déjà en orange, dont le Gard et l'Hérault, le resteront aujourd'hui. Les Pyrénées-Orientales sont passées en orange hier, tandis que le Vaucluse suivra cet après-midi. Au total, 7 départements sont concernés par l'alerte orange face à ces fortes chaleurs. Les fortes chaleurs qui ont eu des conséquences très concrètes. Environ 7000 décès supplémentaires ont été enregistrés en France à fin juillet. Un drame s'est produit hier après-midi en Bretagne, à Plourin, les Morlaix, dans le Finistère. Un homme armé, âgé d'une cinquantaine d'années, a tué sa voisine par balle et blessé son compagnon sérieusement, mais sans que son pronostic vital ne soit engagé. Un important dispositif de gendarmerie a été déployé autour du domicile du suspect qui s'était retranché chez lui. Après plusieurs détonations, l'homme a été retrouvé grièvement blessé à la tête et héliporté vers un hôpital. Il se trouvait dans un état critique hier soir. Une enquête a été ouverte pour meurtre et tentative de meurtre. Dans la Loire, à Roanne, 18 mois ferme pour avoir violemment frappé son ex-compagne. Alcoolisé au moment des faits, un quadragénaire a porté de nombreux coups à sa victime qui souffrait d'hématomes sur tout le corps. Déjà connu de la justice, il a été condamné à 18 mois de prison ferme avec obligation de soins et interdiction d'entrer en contact avec son ex. Et puis le motard de 19 ans impliqué dans un refus d'obtempérer à l'origine d'un accident ayant blessé 3 gendarmes dans le Forêt sera jugé en octobre. Présenté en comparution immédiate hier, il a obtenu un renvoi pour préparer sa défense et placé sous contrôle judiciaire. Un gros coup de pouce pour les agriculteurs touchés par la sécheresse et les canicules. Le gouvernement débloque plus d'1 milliard d'euros avec 14 mesures au total. Le réalisateur français Tony Gatliff est mort à 77 ans, né à Alger. Il était notamment connu pour ses films sur la culture rome et gitane comme Gaggio d'Ilo. Et puis à Saint-Genès-Malifaux, c'est le festival Le Jazz au Sommet ce week-end à l'espace Jules Verne. Au programme, les concerts d'Éric Truffaz, Baptiste Trotignon et plusieurs formations de jazz, ainsi qu'une rando musicale demain dimanche au Cré de Chaussitre avec un concert gratuit de la fanfare hip-hop Radio Casman. Voilà pour l'info, bon week-end avec Active.
1: Ouais, merci Boris, on te retrouve tout à l'heure pour le prochain flash la météo. Maintenant avec du soleil tout au long de ce week-end. Quelques nuages d'altitude, rien de bien méchant. Ça n'empêchera pas les températures d'avoisiner les 25 degrés à la mi-journée. 30 à 32 degrés attendus dans toute la Loire cet après-midi. Même topo demain dimanche avec un thermomètre qui restera relativement élevé pour la saison, avec jusqu'à 34 degrés pour les maxis. Voici David Guetta, bon début de journée.

0: Active, c'était Cheap Thrills en direct d'un tramway sur la radio de la Loire. Ouais, on fait de la radio dans un tram, je suis avec Valentin Barthélian. Salut Valentin.
1: Bonjour Laurent, bonjour à tous.
0: T'as déjà fait de la radio dans un tram?
1: Non, c'est la première fois.
0: Eh ben écoute, pour moi aussi.
1: Et c'est plutôt pas mal.
0: Ouais, plutôt pas mal, on est bien installé, on est juste derrière la cabine du conducteur, on est sur la ligne T1. Alors pourquoi on est là Valentin?
1: Et parce qu'à partir d'aujourd'hui, le réseau de la Stas est gratuit tous les samedis.
0: Et ça c'est pas mal, jusqu'à 4h du mat la fin du service, ouais. Et en plus il y a les parkings relais qui sont gratuits aussi, ce qui permet de laisser sa voiture en périphérie et de prendre les transports pour venir en centre-ville faire ses courses.
1: Ce qui peut être utile le soir de match notamment
0: aussi,
1: aujourd'hui,
0: ouais. On peut aller jusqu'à Geoffroy Guichard, ouais. Avec les transports de la Stas gratuitement. Et du coup pour parler de cette opération toute la matinée, on va avoir des invités qui vont défiler ici dans cette rame.
1: Oui, on va notamment recevoir tout à l'heure à 9h45 Régis Joannico, le président de Saint-Étienne Métropole. On va également recevoir Philippe Mallet, le PDG de Transdev France, mais aussi l'adjoint à Saint-Étienne Métropole Christophe Avervon, et aussi un ancien joueur de l'AS Saint-Étienne, Lionel Potillon, justement, qui va pouvoir nous parler des déplacements des supporters.
0: Et puis on pourra lui demander son pronostic pour ce soir.
1: Oui, aussi, c'était une question prévue.
0: Allez, tout ça c'est tout au long de cette matinée. On est en direct donc de cette rame, du tram de la Stas, jusqu'à midi, avec aussi tous les hits de la Loire. Et dans un instant, Temper City.
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0: Ça, c'est un souvenir qui nous ramène en 1993. Janet Jackson, à l'instant, on vient d'écouter Hoops Now sur la radio de la Loire, en direct, toujours de notre tram de la Stas, sur la ligne T1, jusqu'à midi, avec tout à l'heure des invités pour nous parler de cette opération gratuité du réseau Stas, tous les samedis à partir de ce week-end pour un an. On va en reparler avec nos invités tout au long de cette matinée. D'ici là, on va écouter Imagine Dragons pour la suite. Il y aura aussi les BTS. Juste après, un petit détour par la rédac, les bons plans du week-end décortiqués dans l'Active Agenda par Anto Perel.
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2: Salut à tous, on débute avec du foot. Cinquième journée de Ligue 2 ce week-end. Après leur victoire lundi à Dijon, les Verts sont plus que jamais leaders du championnat. Et ils reçoivent un concurrent en direct à la montée, Montpellier. Rendez-vous est donné à 20h ce samedi au stade Geoffroy Guichard. 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Et puis, c'est aussi samedi 12 septembre prochain que les commerçants font leur rentrée rue Michelet avec un dôme de praluline qui sera mis en place. Et d'ailleurs, un jeu concours auquel vous pourrez participer avec la devinette suivante. Combien de pralulines compose ce dôme? Il y a quand même 400 euros de chèque cadeau à la clé ainsi qu'un panier garni de la maison Pralu. Il y aura évidemment la braderie des commerçants pour faire des bonnes affaires et de nombreuses animations pour toute la famille. Voilà, c'est tout pour aujourd'hui. À bientôt dans l'Active Agenda.
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0: ici c'était Odora sur Active, c'était Mélodrama sur la radio de la Loire, toujours en direct de notre tram de la station. On est sur la ligne T1, je suis avec Valentin Barthévian. Ça va, ouais. Valentin?
1: Très bien, très
0: pas
1: bien.
0: Trop de secousses?
1: Non, ça va, c'est parfait, le conducteur.
0: Ça bouge un peu plus que le studio du matin.
1: Ah, ça c'est sûr, oui.
0: On est à bord du tram parce que le réseau Stas est gratuit désormais les samedis. On va pouvoir par exemple prendre le tram ce soir pour aller au stade.
1: Exactement, c'est le bon plan.
0: C'est le bon plan, il y a un match ce soir, on reçoit Montpellier. T'as un petit pronostic là sur cette rencontre?
1: Ah, victoire 4-0 de la Saint-Étienne.
0: Ah ouais, carrément.
1: Ah ouais, carrément.
0: C'est qu'on reçoit le deuxième hein, quand même.
1: Oui, je sais, mais on n'a pas peur.
0: Toi, t'es ambitieux, toi.
1: Ambitieux, toujours.
0: Ambitieux. Bon, on parlera de ça d'ailleurs avec un ancien joueur de la SS qui nous rejoindra tout à l'heure à bord de ce tram.
1: Ouais, ce sera Lionel Potillon, directeur également de ASS Cœur Vert. On va parler un peu de tout ça, du déplacement des supporters dans les trams gratuits donc.
0: Ah oui, parce que pour aller au stade ce soir, si vous aviez l'habitude de prendre la voiture, vous pouvez la laisser gratuitement en parking relais et prendre le tram pour aller au stade.
1: Exactement.
0: C'est plutôt pas mal comme ça, moins de bouchons, moins de monde sur les parkings, on est plus vite dans le stade.
1: C'est ça.
0: C'est plutôt pas mal, bon plan. Allez, on reparle de tout ça tout à l'heure. On aura aussi un invité, le président de Saint-Etienne Métropole avec nous, Régis Juanico,
1: ouais,
0: dans quelques minutes.
1: Dans quelques minutes, exactement, Régis Juanico, pour parler de cette mesure.
0: Il devrait monter à Hôtel de Ville dans le tram.
1: Ça, c'est
0: plutôt
1: exactement.
0: Pas mal. C'est, d'habitude, ils viennent en studio, là, c'est le studio qui va.
1: Voilà.
0: C'est plutôt pas mal. Allez, on le retrouve après Shakira et Burna Boy pour les hits. L'hymne de la Coupe du Monde. Dai Dai, Shakira, Burna Boy, c'est ce qui arrive dans un instant. Vous écoutez Active, on est en direct d'un tram de la Stas jusqu'à midi.
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0: Shakira.
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0: Shakira et Burna Boy, c'était Die Die. On est en direct du tram, effectivement, jusqu'à midi pour lancer cette opération gratuite sur le réseau de la Stas tous les samedis à partir de ce week-end. Pour en parler, Valentin Barthévier à mes côtés, puis un nouvel invité, Valentin.
2: Exactement, nous sommes avec Régis Juanico, maire de Saint-Etienne et président de Saint-Etienne Métropole. Bonjour.
3: Bonjour.
2: Ma première question, elle est simple, vous la sentez venir. Donc, c'est une nouvelle page qui s'ouvre dans l'histoire des transports en commun à Saint-Etienne avec cette gratuité tous les samedis. Donc, pourquoi avoir mis en place cette mesure ?
3: Ben, on peut même parler d'une journée historique. Historique pour Saint-Etienne Métropole, pour nos 53 communes, mais aussi pour le réseau Stas, pour Transdev, puisque c'est la première fois qu'on va appliquer à Saint-Etienne Métropole et sur le réseau Stas une journée de gratuité tous les samedis dorénavant à partir de ce samedi 5 septembre. Ça veut dire que les tramways, les bus, les trolleybus, le service à la demande en distas tous les samedis dans un premier temps, puis ensuite à partir du 1er janvier 2027 tous les jours de l'année, mais aussi, je le rappelle, l'accès au parking relais qui est entièrement gratuit, plus besoin d'acheter un titre, plus besoin de valider. Et vous le voyez dans ce tramway numéro 1 là, qui remonte jusqu'à la terrasse ce matin, qu'il y a énormément de monde déjà qui fréquente. Ça va s'accompagner d'un renforcement des véhicules qui circulent, que ce soit les tramways. Cet après-midi, on va passer par exemple d'une fréquence de toutes les 5 minutes 30 à toutes les 4 minutes 30, donc plus de moyens, des tramways, des bus, notamment sur les lignes métropolitaines comme la M1, la M2, la M3 qu'on va prendre tout à l'heure pour se rendre au Chambon-Feugerolles. Et donc voilà, c'est une journée historique, et puis on compte sur les Stéphanoises, les Stéphanois, mais surtout tous les habitants de métropole pour se rendre en centre-ville, pour circuler, pour aller au marché, pour aller dans les commerces, pour aller sur les équipements sportifs et culturels, pour aller voir ses amis. Il y a le salon de la vie associative au Parc Expo, utiliser les transports en commun. C'est une très très belle journée, on en fera le bilan très vite.
2: C'est ça l'objectif, redynamiser le commerce. Il y a aussi cet objectif de transition écologique très important.
3: Il y a trois objectifs à travers la mesure de gratuité le samedi. Premièrement, c'est une mesure de pouvoir d'achat. Chaque économie compte aujourd'hui, on est à la rentrée, c'est la rentrée scolaire. Aujourd'hui, c'est aussi des euros qui sont économisés. Ce que l'on veut aussi à travers la gratuité le samedi, c'est donner envie aux gens de s'abonner, d'acheter des tickets aussi les autres jours de la semaine et de prendre du plaisir à prendre les transports en commun. Il faut savoir que le réseau Stas est un réseau extrêmement qualitatif et qui aujourd'hui c'est reconnu partout au niveau national. Le deuxième objectif, il est écologique. Chaque fois qu'on prend le tramway, chaque fois qu'on prend le bus, qu'on ne prend pas sa voiture individuelle, c'est moins d'émissions de gaz à effet de serre, c'est moins d'émissions de CO2. Et c'est toute la politique que nous développons à Saint-Etienne Métropole avec le vice-président Christophe Avergeon et tous les élus. Je salue Eric Berlivet, le maire de Roche-la-Molière, qui est présent avec nous, qui est aussi vice-président à la culture. Nous achetons 100% de véhicules aujourd'hui basse consommation et nous avons du 100% électrique, nous avons du trolleybus, nous avons du bio-GNV et donc aujourd'hui on n'achète plus de bus diesel. Donc aujourd'hui prendre les transports en commun, c'est faire un geste pour notre environnement et pour notre planète aussi.
2: Pour le moment c'est que le samedi, donc là c'est à titre expérimental. Après c'est voué être développé à d'autres jours. On regarde par exemple nos voisins à Clermont-Ferrand, c'est le samedi et dimanche. Il y a d'autres villes comme Montpellier où c'est carrément toute la semaine. C'est voué être développé ?
3: On en parlera tout à l'heure avec le maire de Montpellier, le président de Montpellier Métropole, Mickaël de la Fosse, qui sera avec nous pour le geste inaugural à 11h30. Mais pour l'instant, on est très pragmatique. On a choisi d'expérimenter cette mesure du samedi, de mesurer ses conséquences, notamment sur la revitalisation et la redynamisation de nos centres-villes ou de nos centres-bourgs. C'est pas que le centre-ville de Saint-Etienne, c'est le centre-ville, bien évidemment, de Saint-Chamond, c'est le centre-ville de Firmini, de nos communes de métropole, qui sont concernées par ces questions commerciales. On n'est pas un cas isolé. Donc, on souhaite plus de fréquentation, plus de monde, plus d'animation dans nos centres-villes de Saint-Etienne Métropole tous les samedis. Et donc, cette mesure va être expérimentée jusqu'au 31 décembre 2027. On va mesurer notamment la fréquentation, voire notamment fin septembre avec la Stas, si on a une augmentation de la fréquentation, ce que l'on souhaite et ce que l'on espère, bien évidemment, à travers cette mesure. Et puis ensuite, on évaluera. Et puis le 31 décembre 2027, comme on l'a fait le 30 juin dernier au Conseil métropolitain, en votant cette mesure à la quasi-unanimité des maires, mais aussi des conseillers métropolitains, nous allons évaluer le dispositif et voir comment on peut le faire vivre dans la durée.
2: Une dernière question en lien avec l'actualité. Ce soir, c'est le jour de match, les Saint-Etienne qui reçoit Montpellier. Il y a beaucoup de supporters, c'est le retour des COP. Vous encouragez les supporters à prendre les transports en commun ?
3: Exactement. Alors, ça, c'est très bien votre question. Pourquoi ? Parce que, bien évidemment, si on a choisi le samedi, eh oui, c'est pour les commerces, c'est pour nos marchés, c'est pour nos équipements sportifs et culturels. J'évoquais tout à l'heure, bien évidemment, les familles qui aussi circulent beaucoup le samedi pour leur activité familiale. Mais c'est aussi les jours de match. Mmh. Et on a la chance d'être tenu, vous le savez, pour la diffusion sur un certain nombre de canaux, que je ne vais pas citer pour ne pas faire de pub, télévisés. Tous nos matchs de la SSE à domicile sont généralement le samedi autour de 20h, à 20h. Et donc, on aura une mesure qui va permettre aux supporters de la SSE, à tous ceux qui viennent à nos matchs à domicile, et ils sont très nombreux, des milliers de supporters qui viennent depuis plus de 50 ans des quatre coins de la France, de pouvoir prendre, depuis le stade ou depuis le centre-ville, les transports en commun gratuitement pour se rendre au match. Pour avant venir en centre-ville, pour consommer dans nos bars, consommer dans nos restaurants, mais aussi après le match. Et donc ça, c'est une mesure sur laquelle on compte beaucoup. Vous savez que le 9 mai dernier, nous avons lancé l'opération Tous en Vert. Au dernier match à domicile de la SSE face à Amiens, ça a été un succès très important. Les commerçants nous le redemandent. Pavoiser les rues de Saint-Étienne, pavoiser nos commerces et faire en sorte que tous les supporters soient en vert, faire des déambulations musicales, des animations familiales en centre-ville. Nous allons le reproduire à 2 ou 3 fois par an pour les grands matchs de la SSE à domicile.
2: D'autant plus que, rappelons-le, les parkings gratuits deviennent donc les parkings relais deviennent gratuits le samedi.
3: Exactement. On a à la fois les bus, les tramways, les trolleybus qui sont gratuits, mais nous avons aussi l'accès aux parkings relais, c'est-à-dire que les barrières seront levées et donc vous vous rendez sur les parkings relais et ensuite vous pouvez voyager gratuitement, notamment avec cette ligne de tramway. Alors il y a un parking relais à la terrasse, il y en a d'autres, bien évidemment, il y a le Clapier, il y a un certain nombre d'autres parkings relais, à Château-Creux en particulier, donc n'hésitez pas à les utiliser.
2: Justement, on y arrive à la terrasse, c'est là que vous allez descendre. Merci d'avoir répondu à nos questions, Régis Vanico. Je vous laisse profiter du tram tranquillement.
3: Et merci à Active de mettre en lumière cette journée très particulière, cette journée historique, comme je l'ai dit au tout début, qui est le 5 septembre 2026, ici à Saint-Étienne Métropole.
0: Merci beaucoup, merci Valentin, on se retrouve tout à l'heure avec d'autres invités. Dans un instant, c'est les infos.
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0: Active, bienvenue, il est 10h. On est toujours en direct d'un tram de la Stas pour notre émission spéciale.

0: Concernés, pas de vigilance particulière dans notre département, alors que les 5 départements déjà en orange, dont le Gard et l'Hérault, le resteront aujourd'hui. Les Pyrénées-Orientales sont passées en orange hier, tandis que le Vaucluse suivra cet après-midi. Au total, 7 départements sont concernés par l'alerte orange face à ces fortes chaleurs. Les fortes chaleurs qui ont eu des conséquences très concrètes. Environ 7000 décès supplémentaires ont été enregistrés en France à fin juillet. Dans la Loire, à Roanne, 18 mois ferme pour avoir violemment frappé son ex-compagne, alcoolisé. Au moment des faits, un quadragénaire a porté de nombreux coups à sa victime qui souffrait d'hématomes sur tout le corps. Déjà connu de la justice, il a été condamné à 18 mois de prison ferme avec obligation de soins et interdiction d'entrer en contact avec son ex. Et puis, le motard de 19 ans impliqué dans un refus d'obtempérer à l'origine d'un accident ayant blessé 3 gendarmes dans le forêt sera jugé en octobre. Présenté en comparution immédiate hier, il a obtenu un renvoi pour préparer sa défense et placé sous contrôle judiciaire. Un gros coup de pouce pour les agriculteurs touchés par la sécheresse et les canicules, le gouvernement débloque plus d'1 milliard d'euros avec 14 mesures au total. Le réalisateur français Tony Gatliffe est mort à 77 ans, né à Alger. Il était notamment connu pour ses films sur la culture rome et gitane comme Gaggio d'Ilo. Et puis à Saint-Genès-Malifaux, c'est le festival Le Jazz au Sommet ce week-end à l'espace Jules Verne. Au programme, les concerts d'Éric Truffaz, Baptiste Trotignon et plusieurs formations de jazz, ainsi qu'une rando musicale demain dimanche au Cré de Chaussitre avec un concert gratuit de la fanfare hip-hop Radio Casman. Voilà pour l'info, bon week-end avec Active.
1: Merci Boris, retour de l'actualité dans une heure, la météo maintenant avec du soleil hein, tout au long du week-end, l'été qui joue les prolongations, avec encore de fortes chaleurs attendues tout au long de ce week-end malgré un léger voile nuageux dans le ciel de la Loire ce matin, cet après-midi, demain aussi. Le mercure lui grimpera jusqu'à 34 degrés en moyenne aujourd'hui et demain dans toute la Loire. Voici K-Pop des Manhunters et un nouvel invité juste derrière en direct du tram.

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1: Ouais, jusqu'à midi, à l'occasion du lancement de cette opération gratuité du réseau Stas sur les samedis de cette année. Et il est plutôt pas mal ce studio mobile, Valentin, parce qu'il va jusqu'à nos invités.
2: Exactement.
1: Ils ont juste à monter à bord, au bon endroit. T'as un nouvel invité à tes côtés,
2: exactement,
1: Valentin.
2: Exactement, il vient de monter, Thierry Mallet. Vous êtes le PDG de Transdev France, bonjour.
3: Bonjour.
2: Bon, d'abord, il y a peut-être peu de gens qui connaissent Transdev France. Qu'est-ce que c'est? Est-ce que vous pouvez nous présenter votre entreprise en quelques mots?
3: Alors, je vais vous parler du groupe. Alors, le groupe Transdev, en réalité, c'est aujourd'hui 107 000 collaborateurs, 107 000 femmes et hommes dans le monde, dans 18 pays, qui transportent tous les jours 14 millions de passagers. Et en France, c'est 32 000 collaborateurs qui transportent tous les jours 4 millions de personnes.
1: Ça fait du monde.
3: C'est ça, oui, ça fait beaucoup de monde.
2: Vous êtes présent donc dans de nombreux pays. Qu'est-ce qui distingue Saint-Étienne?
3: Alors, Saint-Étienne, c'est un réseau très particulier. Alors, d'abord, c'est un tram qui date de 1881. Tram, c'est une des rares villes dans le monde qui n'a pas démonté son tram dans les années 50 et qui l'a gardé. Et ça en fait un tram tout à fait exceptionnel. C'est un tram, on le voit bien d'ailleurs, c'est un tram très étroit, c'est un tram métrique, mais qui va dans des rues dans lesquelles d'autres trams classiques ne passeraient pas, avec une densité de réseau tout à fait étonnante. C'est également une ville qui a gardé son trolley et qui l'a modernisé maintenant, même avec des trolleys articulés. Donc c'est quelque part un réseau tout à fait exceptionnel. C'est une ville qui a toujours fait des transports publics la priorité, et on le voit encore aujourd'hui avec le passage à la gratuité le samedi.
2: Justement, cette gratuité, c'est un défi pour vous au quotidien au sein des réseaux de transport?
3: Plus qu'un défi, c'est une vraie opportunité. C'est la chance de mieux faire connaître les réseaux, d'accueillir plus de gens à bord. Il ne faut pas perdre de vue, alors on parle souvent de transport public et de transition écologique. Le transport public, c'est avant tout un enjeu de cohésion sociale. C'est de permettre à tout le monde de se déplacer librement, de ne pas être dépendant de sa voiture. Parce qu'on ne se déplace pas pour se déplacer, on se déplace pour aller travailler. C'est près de la moitié des kilomètres qu'on fait. On se déplace pour aller étudier, pour aller soigner, pour aller voir ses amis, pour se divertir. Et si on n'a pas de moyens de transport, si on est prisonnier de la voiture, on n'a pas cette liberté. Et quelque part, ça nous contraint. D'ailleurs, quand on revient sur le Covid, on a vu qu'une ville vide sans déplacement, c'est une ville morte. Et la vie, c'est la mobilité. Et donc, tout ce qui contribue à la mobilité, les transports publics et leur gratuité, c'est quelque chose de très positif.
2: Vous avez eu des retours d'autres réseaux de transport où justement la gratuité a été mise en place?
3: Ah oui, on l'a vécu à Dunkerque, on l'a vécu également à Rouen le samedi sur le même modèle. Et effectivement, c'est un grand succès populaire. Il y a des gens qui ont peur ou qui ne savent pas prendre les transports en commun, ça leur permet de les prendre très facilement, de découvrir le système et d'après de les prendre pendant le reste de la semaine. C'est toujours effectivement une augmentation forte de la fréquentation. Et c'est aussi, et c'est un des objectifs, l'occasion d'aller redécouvrir les centres-villes et des endroits où on ne va pas habituellement, puisqu'on sort du trajet habituel pour aller couvrir soit d'autres communes, soit des centres-villes, soit des endroits où on n'irait pas habituellement, parce que c'est gratuit, l'opportunité du week-end. En semaine, on est contraint par le trajet domicile-travail. Le week-end, on peut découvrir plein d'horizons,
1: plus
3: plein
1: d'espaces. Ouais.
3: Voilà, exactement.
2: Selon vous, pour le plus important pour convaincre quelqu'un de prendre les transports, c'est le prix du ticket. Ici, c'est 1,60€ à la Stas. Les autres jours, donc les autres jours que le samedi, hein, le samedi, c'est gratuit. Ou c'est plutôt la qualité du service?
3: C'est les deux. C'est-à-dire que la qualité du service est essentielle. Si vous n'avez pas un service, vous ne le prenez pas et vous ne payez pas. Et puis le deuxième frein, c'est effectivement le coût, parce que 1,60€, ça peut représenter beaucoup d'argent pour des gens. Il y a des formules d'abonnement, et puis il y a beaucoup de gens qui ont des tarifs solidaires, des tarifs qui vous permettent d'avoir des tarifs beaucoup plus attractifs que simplement payer le tarif à l'unité. Et si vous le prenez souvent, il vaut mieux prendre un abonnement que le tarif à l'unité, c'est très clair. Mais effectivement, la qualité de service est essentielle. Et d'ailleurs, dans cette opération-là, un élément important, c'est que le samedi, on renforce l'offre pour que ce soit encore plus attractif, avec plus de trams, et pour que, avec l'affluence, on se sente à l'aise à bord des véhicules, parce que c'est un élément important, le confort.
2: Dernière question, Thierry Mallet, on va être un peu chauvin. Est-ce que vous diriez que la Stas, c'est un réseau de référence?
3: Ah, c'est un très beau réseau. C'est un réseau que je visite généralement très régulièrement. C'est un des premiers réseaux que j'ai visité en arrivant chez Transdev maintenant, il y a une dizaine d'années. Pour moi, c'est vraiment un très très beau réseau de référence. Et on a un gros événement qui vient l'an prochain avec le MOPCO qui va être organisé ici. Donc tous les opérateurs de transport public de France vont se retrouver l'année prochaine à Saint-Étienne.
2: Très bien. Merci d'avoir été avec nous. On rappelle que vous êtes le PDG de Transdev France.
4: Merci beaucoup. Merci Valentin. On te retrouve tout à l'heure avec d'autres invités. En attendant, on va profiter d'un peu de musique et Icar sur Active avec Axel Red. Voici D'autres que nous sur la radio de la Loire. Toujours en direct du tram.

0: Miley Cyrus sur Active, c'était Malibu sur la radio de la Loire en ce samedi matin. J'espère que tout va bien pour vous à la maison, dans la voiture, peut-être au travail ou dans le tram avec nous, en train d'écouter Active avec dans un instant Tovlo. On va écouter Des Fleurs dans une poignée de secondes sur Active. Bon début de journée, bon week-end.
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Bad Bunny à l'instant, c'était Noé Vaillol sur la radio de la Loire. On est toujours en direct d'un tram de la Stas tout au long de cette matinée jusqu'à midi à l'occasion de l'ouverture et bien de la gratuité des transports tous les samedis. Voilà, vous pouvez vous croiser sur le T1. On sera avec plein d'invités encore d'ici la fin de l'émission et on profite quand même de tous les hits de la Loire avec ce souvenir de 1992. Voici Whitney Houston.

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1: Avec Héloïse, à l'instant, c'était Hey Bro sur la radio de la Loire dans notre tram T1 qui vient de partir de Tréfilerie. Prochaine arrêt, centre 2, mon cher Valentin.
2: Ouais.
1: Tu descends pas tout de suite, toi?
2: Pas tout de suite, non, je reste encore un peu.
1: Ouais, ça tombe bien parce que des invités nous rejoignent régulièrement dans cette rame du T1 et ça tombe bien, l'un d'entre eux est avec nous tout de suite. Bonjour.
3: Bonjour.
2: On accueille Christophe Avervon, maire du Nieu et vice-président en charge des mobilités et des transports à Saint-Etienne Métropole. Première question, vous en doutez, quel est l'objectif de cette gratuité du réseau de la Stas le samedi?
3: Alors aujourd'hui, c'est une journée historique, puisque pour la première fois, et ça sera tous les samedis, la Stas est gratuite sur la totalité du réseau à Saint-Étienne, mais également dans l'ensemble des communes de la métropole, et dont notre objectif est triple. Le premier, c'est de contribuer à la dynamisation des centres-villes, celui de Saint-Étienne, mais de l'ensemble des communes du territoire. En faisant les transports gratuits, on va permettre d'accéder librement à l'ensemble des habitants à ces centres-villes. Donc on attend beaucoup de fréquentations supplémentaires. D'ailleurs, on voit, on est dans le tram et on a beaucoup de monde qui circule, donc ça a du succès, on a des sourires partout. Le deuxième objectif, on voit revenir la vie chère, avec l'inflation qui revient, les pleins d'essence qui sont très coûteux, les denrées aussi qui commencent à augmenter. Et donc notre souhait, c'est de pouvoir permettre un accès gratuit et libre au transport, une alternative à la voiture individuelle, et donc une mesure de pouvoir d'achat pour l'ensemble des habitants du territoire. Et puis enfin la troisième, on a vu cet été à quel point le changement climatique est là, avec ces épisodes de canicule. Malheureusement, ça n'est pas fini et les transports sont un enjeu important dans ce domaine-là, puisque les transports publics sont très faiblement émetteurs de CO2. D'ailleurs, on remplace progressivement l'ensemble des véhicules historiquement à essence par des véhicules électriques, et donc c'est aussi moins de voitures qui circulent, les transports gratuits et libres le samedi, et donc moins d'émissions de CO2. On a tous à gagner à ce qu'on ralentisse le changement climatique.
2: Vous qui êtes un élu de proximité, c'était une demande des habitants, vous aviez des remontées?
3: Oui, bien sûr, en lien avec le pouvoir d'achat, en lien avec le souhait de pouvoir accéder partout dans la métropole. Donc c'était une mesure attendue. On échange beaucoup depuis ce matin avec l'ensemble des usagers, puisqu'avec les élus de la métropole, avec Régis Joannico, le maire de Saint-Étienne, on est venu à la rencontre des usagers et on voit des gens heureux, contents de cette mesure. Les abonnés aussi d'ailleurs sont contents de voir qu'il y a du monde dans les tramways, dans les bus. Et donc je pense que c'est une mesure qui rencontre un bon succès. Et on fera évidemment le bilan au bout d'un an pour voir si cette mesure a l'efficacité attendu.
2: Est-ce qu'on ne peut pas encore avoir de chiffres, mais j'imagine que vous attendez une augmentation de la fréquentation quoi, sur les samedis?
3: Alors, on le voit là, de visu, on voit du monde dans les tramways, dans les bus. Ce que l'on sait, c'est qu'un certain nombre de territoires qui ont déjà mis en place cette mesure ont connu de 20 à 40% d'augmentation de la fréquentation le samedi. Donc, on espère qu'on sera dans le haut de cette fourchette, mais on fera le bilan au bout d'un an. En tout cas, voilà, ça semble être une mesure appréciée, efficace, et on en est très heureux.
2: Dernière question, une question un peu plus large pour finir. En tant que vice-président aux mobilités, comment vous voyez les transports demain?
3: Alors, on le voit bien, aujourd'hui, c'est une alternative extrêmement importante, intéressante à la voiture individuelle. Encore une fois, pour lutter contre le changement climatique, il va falloir faire évoluer nos habitudes. Et ce qu'on attend de cette mesure de gratuité le samedi, c'est de faire découvrir aussi notre réseau, le réseau Stas, qui est un réseau de grande qualité, de le faire découvrir à des nouvelles personnes. Ils vont l'utiliser le samedi. On espère que ça va entraîner également des abonnements et puis des gens qui pourront se dire, tiens, effectivement, c'est un réseau efficace, c'est un réseau agréable, c'est un réseau écologique, et donc pourquoi ne pas l'utiliser au quotidien pour se rendre au travail, pour se rendre au loisir, pour se rendre sur les lieux d'études. En tout cas, c'est cette dynamique qu'on en attend.
2: Et c'est important de le préciser, c'est pas que pour les habitants de Saint-Étienne, hein, vous qui êtes maire d'une commune dans l'Ondaine, c'est aussi pour tous les...
3: Pour tout le monde, hein, voilà. C'est sur l'ensemble du réseau Stas, donc qui dessert les 53 communes du territoire. Mais tout à l'heure, on a croisé par exemple des supporters qui viennent de la plaine du Forêt, qui vont au stade ce soir, et ils ont vu cette mesure, donc plutôt que de venir à 17h, ils sont venus dès ce matin et vont profiter pour se balader dans la ville, faire quelques courses, aller dans un café sur une terrasse. Et donc oui, ça s'adresse à tous les usagers, d'où qu'ils viennent, du réseau Stas.
1: C'est gratuit. Et un truc hyper pratique dans la mesure, c'est la gratuité des parkings relais en périphérie pour laisser sa voiture aux bornes de la métropole et ensuite on se laisse guider quoi.
3: Exactement, on stationne gratuitement, on utilise le réseau et puis ce soir on repart à son domicile sans ayant dépensé un seul euro dans les transports et sans avoir émis de CO2 au cours de cette journée. Donc c'est bon pour tous.
2: Merci Christophe Avervon d'avoir été avec nous. Je vous laisse profiter du tram tranquillement.
1: Merci avec à plaisir. Vous. Effectivement, nous on reste dans le tram jusqu'à midi avec d'autres invités tout à l'heure. Il y aura l'Active Agenda aussi, les bons plans du week-end. Et puis Naïka, avant ça pour les hits, One Track Mind arrive sur Active. On revient dans 3 minutes. Bon début de journée tout le monde. Bon samedi, bon week-end.
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0: 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Belle matinée, bon week-end avec dans un instant Gims, c'est Alex Warren pour le retour des hits. Mais d'abord, les bons plans du week-end. Voici l'Active Agenda.
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2: Salut à tous, on débute avec du foot. Cinquième journée de Ligue 2 ce week-end. Après leur victoire lundi à Dijon, les Verts sont plus que jamais leaders du championnat et ils reçoivent un concurrent direct à la montée, Montpellier. Rendez-vous est donné à 20h ce samedi au stade Geoffroy Guichard. 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Rue Michel.

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0: Le son de Clara Luciani sur Active en ce samedi matin. On vient d'écouter le reste sur la radio de la Loire. En direct de notre tram, on est toujours sur la ligne T1 du tram de la Stas, Valentin.
1: Toujours, ça se passe très bien.
0: Et oui, ça se remplit. Il y a du monde.
1: Beaucoup de monde.
0: Il y a du monde autour de nous. Et puis alors toi, t'as ouvert la cabine du Wattman. On va saluer Philippe qui nous pilote depuis ce matin, le début de l'émission. Depuis 9h, là, on est dans le tram. Et jusqu'à midi aujourd'hui, c'est le jour J, hein, Valentin. Cette émission, elle existe dans le tram parce que le tram et pas que. C'est gratuit. La Stas est gratuite
1: tous les samedis, oui.
0: À partir d'aujourd'hui. Et les parkings relais aussi pour laisser sa voiture en périphérie et prendre les transports pour aller faire son shopping, pour aller voir le match ce soir aussi.
2: On peut aussi, ouais.
0: Et on aura un invité d'ailleurs, on parlera peut-être du match avec lui tout à l'heure.
1: Ouais, un ancien joueur de l'AS Saint-Etienne. Je dis le nom ?
0: C'est qui ?
1: Vas-y, Lionel
0: c'est qui ?
1: Potion.
0: Lionel Potion. Alors il monte tout parce que là, alors j'ai plus le. Prochaine station Hôtel de Ville sur les écrans de contrôle. Il monte tout à l'heure à bord. On sait où il monte.
1: On sait pas où est-ce qu'il va monter.
0: C'est la surprise.
1: Les joueurs sont pleins de surprises, hein, tu sais.
0: C'est pas faux. Bon, en tout cas, c'est l'avantage de ce studio mobile, c'est qu'il se déplace de station en station et les gens montent, descendent, vont et viennent, et nos invités aussi. On va surveiller ça de près, évidemment. Tous les hits de la Loire sur Active. On ne change pas une équipe qui gagne en plein cœur du week-end avec Oria pour la suite. Oria et sa soirée mondaine dans un instant. Puis Kelly Roland aussi dans le prochain quart d'heure en souvenir. Bon week-end.
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1: Ouais, avec un souvenir de No Doubt à l'instant, c'était It's My Life sur la radio de la Loire. Et notre vie ce matin avec Valentin, c'est de prendre le tram. On fait des allers-retours. Là, on arrive vers Hôpital Nord. On est en direction Nord sur le T1 toujours. Et ce qui est bien avec le tram, c'est que notre studio s'arrête dans des stations où les invités viennent nous voir. Et ça, c'est quand même plutôt pas mal. Un nouvel invité avec nous ce matin, Valentin.
2: Ouais, on accueille désormais Lionel Potillon, ancien joueur de l'AS Saint-Étienne et désormais directeur chez ASS Curver. Bonjour Lionel Potillon.
3: Bonjour à tous. Bonjour.
2: Merci d'être avec nous. Alors, le réseau de la Stas est donc gratuit les samedis. J'imagine que c'est une très bonne nouvelle pour les supporters, surtout qu'on le sait, le samedi c'est souvent jour de match, je crois, Guichard.
3: Bah, effectivement, c'est une très très bonne nouvelle parce que pour nous, c'est important de permettre à nos supporters de venir dans les meilleures conditions. Et puis, si on va un petit peu plus loin dans la démarche, depuis maintenant quelques années, on fait ce qu'on appelle un bilan carbone de l'empreinte carbone générée par l'AS Saint-Étienne. Et les transports des spectateurs les jours de match représentent 89% de cette empreinte carbone. Donc, il est évident pour nous, c'est un enjeu majeur de leur permettre de venir avec des mobilité douce.
2: Est-ce que sensibiliser sur les actions de préservation de l'environnement, c'est une des priorités justement de ASS Cœur Vert?
3: Ça fait partie des quatre axes de développement effectivement. Et depuis quelques années et quelques mois maintenant, on essaye de mettre en place des actions pour justement essayer de trouver des mobilités douces pour nos supporters. Donc le tram gratuit, les transports en commun gratuits les samedis, pour nous c'est vrai que c'est quelque chose d'extrêmement important.
2: Ce soir il y a quasiment 37 000 supporters attendus. Vous pensez vraiment que ça va permettre de désengorger les abords du stade?
3: On l'espère en tous les cas, parce que c'est vrai qu'on a la particularité d'avoir un stade qui est à proximité immédiate du centre-ville, donc le stationnement n'est pas facile, même si les accès autoroutiers sont assez proches, mais c'est vrai que souvent c'est un petit peu engorgé, donc les transports en commun gratuits devraient permettre de soulager un petit peu cela. Ouais.
2: Les supporters, ils vous font d'autres demandes par rapport aux transports en commun?
3: Alors on a fait effectivement des études, donc on a mis en place depuis l'année dernière également un parking vélo qui est sécurisé et pendant le match on fait même des contrôles techniques des vélos, donc ça c'est quelque chose qui marche depuis l'année dernière, ça fonctionne plutôt bien et c'est reconduit encore cette année. Et puis après on essaye de favoriser le covoiturage et je vous fais une petite confidence, d'ici quelques semaines on devrait avoir également un module qui sera disponible sur le site internet de la billetterie notamment pour permettre aux gens de se rendre compte quel peut être leur impact en venant en voiture, mais aussi quelles sont les solutions alternatives à la voiture pour venir au stade.
2: Puis en tant que supporter, venir dans le tram au stade, c'est aussi se mettre dans l'ambiance directement.
1: Ça fait partie du jeu, ça.
3: Exactement, souvent on est entre potes, on a l'écharpe, le maillot, tout le monde est vert, tout le monde est content.
1: Et tout le tram chante.
3: Idem à la fin du match. C'est vrai que c'est très très convivial, on peut échanger sur ce qui a été dans le match, sur ce qui s'est moins bien passé. Enfin voilà, c'est apprécié des spectateurs.
2: Ce soir, on espère qu'on va chanter. Vous avez un pronostic, vous? J'en profite de votre présence pour vous demander un petit pronostic quand même.
3: Bien évidemment qu'on espère tous une victoire. On a la chance de faire un début de saison qui est plutôt très très encourageant. Donc on espère tous que ça va se poursuivre le plus longtemps possible.
2: Vous ne faites pas un pronostic exact? Vous voulez pas vous...
1: C'est pas risqué, je crois.
2: Pas de risque.
3: Non, c'est pas ça. C'est que, moi, en tous les cas, je souhaite vivement qu'on fasse un bon match, qu'on soit dans la même continuité, qu'on prenne les trois points. Et voilà, c'est ça l'essentiel. Après, le résultat, que ça soit 1-0, 2-0, ouais. 3-0, j'ai presque...
1: Tant qu'on gagne, c'est l'essentiel.
3: Voilà, c'est l'ancien sportif, les trois points, c'est l'essentiel.
2: Tant qu'on gagne et qu'on fonde dans le tram, c'est le plus important.
3: Exactement.
2: Merci beaucoup, Lionel Potillon, d'avoir été avec nous sur Active.
3: Merci à vous.
1: Merci beaucoup. Merci à Valentin. Nous, on continue notre petit tour de tram. Là, on est à Hôpital Nord et on continue avec dans les oreilles le son d'Anita. Voici Envolver sur Active et le direct du tram, ça continue jusqu'à midi.

0: Avec Big Flo et Oli à l'instant sur Active, dernière sur la radio de la Loire. Et c'est pas la dernière, il n'y a pas fini ce direct depuis notre tramway. On est sur de T1 en direction de Solor là actuellement. On s'approche de la terrasse, c'est le prochain arrêt. Valentin, je le fais bien ou pas?
1: Très bien,
0: on va faire les petites annonces à bord du TGV, je crois.
1: Non, mais tu vas être recruté,
0: prochain arrêt, la terrasse. Prenez garde à la fermeture des portes. Bref, notre direct depuis le tram depuis 8h ce matin. Hein, ouais. On est au taquet. Pourquoi? Explique-nous pourquoi.
1: Parce qu'à partir d'aujourd'hui, la stas est gratuite tous les samedis.
0: Et pas que le tram.
1: Ouais, pas que le tram, le bus également, et pas que à Saint-Etienne, dans tout le réseau de la Stas.
0: Tout le réseau Stas, et pas que pour les Ligériens ou les Stéphanois. Hein. Même un Parisien qui viendrait voir un match de l'ASS, il peut prendre le tram gratos le samedi.
1: Ouais, il n'y a pas besoin de ticket, il n'y a pas besoin de valider, on rentre et on s'installe.
0: Et si vous nous écoutez à l'autre bout de la Loire, vous avez envie de venir sur Saint-Etienne, ça marche aussi avec les parkings relais. Ouais. Vous garez sur un parking relais de la Stas et vous pouvez monter à bord des transports de l'agglo stéphanoise gratos les samedis et jusqu'à 4h du mat, puisque les transports de fin de service début de nuit, ça fonctionne aussi.
1: Ouais.
0: Là, ça redevient payant à partir du dimanche matin. Voilà, c'est l'opération qui démarre donc aujourd'hui, tous les samedis de l'année pendant un an. C'est l'expérimentation, c'est ce que nous expliquait tout à l'heure.
1: Exactement. C'est une expérimentation. Après, pourquoi pas, ça peut être voué et développé d'autres jours de la semaine, comme le dimanche.
0: Si vous voulez retrouver toutes les infos, en tout cas, on en parle évidemment en longueur dans les flashs de la rédac et sur activeradio.com. On continue notre petit périple, donc en direction de Solor, à bord de ce tram T1. On peut s'y croiser, hein, jusqu'à midi, on est là. Et pour les hits, Tame Impala et Jenny arrivent. On va écouter le remix de Dracula dans le prochain quart d'heure. Bon week-end avec Active.
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0: Elena sur Active, c'était Mauvais Garçon sur la radio de la Loire en cette matinée. Un petit peu spéciale hein, quand même sur Active, puisqu'on était en direct d'un tram. C'est Jérôme qui va prendre la suite à partir de midi. Moi, je vous retrouve à 16h, le temps de démonter et de faire un petit tour en studio. On va écouter Charlotte Cardin pour la suite. Avec Feel Good sur Active. Et à midi, aux côtés de Jérôme, Boris Blais pour les infos. Très bon week-end avec la radio de la Loire.
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0: Merci Laurent et Valentin. Et vu que les transports sont gratuits, hein, revenez vite à la radio. Ça sera burger et frites, mais avec votre carte, bien sûr. Allez, plus sérieusement, Active, il est midi dans quelques instants. Offenbach, Star Sailor, For To The Floor. Et le temps que ma commande de nourriture arrive, on aura la météo dans quelques minutes. Et puis les infos sont là et sont de retour. Et à midi, c'est Boris Blais. Bonjour Boris.
1: Bonjour à tous, c'est aujourd'hui qu'entre en vigueur la gratuité sur le réseau Stas. Pas seulement les tramways, toutes les lignes de bus sont concernées. Et à cette occasion, émission

0: supplémentaires ont été enregistrés en France à fin juillet. Dans la Loire, à Roanne, 18 mois ferme pour avoir violemment frappé son ex-compagne. Alcoolisé au moment des faits, un quadragénaire a porté de nombreux coups à sa victime qui souffrait d'hématomes sur tout le corps. Déjà connu de la justice, il a été condamné à 18 mois de prison ferme avec obligation de soins et interdiction d'entrer en contact avec son ex. Et puis, le motard de 19 ans impliqué dans un refus d'obtempérer à l'origine d'un accident ayant blessé 3 gendarmes dans le Forêt sera jugé en octobre. Présenté en comparution immédiate hier, il a obtenu un renvoi pour préparer sa défense et placé sous contrôle judiciaire. Un gros coup de pouce pour les agriculteurs touchés par la sécheresse et les canicules. Le gouvernement débloque plus d'un milliard d'euros avec 14 mesures au total. Le réalisateur français Tony Gatliff est mort à 77 ans. Né à Alger, il était notamment connu pour ses films sur la culture rome et gitane comme Gaggio d'Ilo. Et puis à Saint-Genès-Malifaux, c'est le festival Jazz au Sommet ce week-end à l'espace Jules Verne. Au programme, les concerts d'Éric Truffaz, Baptiste Trotignon et plusieurs formations de jazz, ainsi qu'une rando musicale demain dimanche au Cré de Chaussitre avec un concert gratuit de la fanfare hip-hop Radio Casman. Voilà pour l'info, bon week-end avec Active.
1: Merci beaucoup Boris, on passe à la météo avec un temps parfait pour notre samedi après-midi. Aucun souci dans le ciel jusqu'à ce soir, ça sera dégagé, grand soleil et température estivale. Nous aurons des maxis comprises cet après-midi entre 32 et 33 degrés à la Talaudière, Saint-Marcelin-en-Forêt, Saint-Jean-Bonnefonds et Saint-Thé.

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0: Génération Céline, le spectacle événement, c'était On ne change pas sur Active, la radio de la Loire, spectacle événement et des invitations que vous allez pouvoir gagner la semaine prochaine pour aller applaudir Génération Céline au Zénith de Saint-Étienne et au Scarabée de Rouen. 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Vos idées sorties arrivent avec l'Active Agenda dans un instant et on écoutera aussi Shakira Burna Boy avec Die Die.
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0: Notre week-end et de notre début d'après-midi sur Active, c'était Bruno Mars avec Lock Out of Heaven. Une sélection Gold Active de Gillo. Jennifer Lopez arrivera dans quelques minutes. Il y aura aussi Joseph Kamel et Vita avec Jamais. Et puis on jette un petit coup d'œil à tout ce qu'il y a à faire autour de chez nous. L'Active Agenda, c'est maintenant et c'est avec Anthony Perel. Bonjour.
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2: Salut à tous, on débute avec du foot. Cinquième journée de Ligue 2 ce week-end. Après leur victoire à lundi à Dijon, les Verts sont plus que jamais leaders du championnat. Et ils reçoivent un concurrent direct à la montée, Montpellier. Rendez-vous est donné à 20h ce samedi au stade Geoffroy Guichard. 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Et puis, c'est aussi samedi 12 septembre prochain que les commerçants font leur rentrée rue Michelet avec un dôme de praluline qui sera mis en place. Et d'ailleurs un jeu concours auquel vous pourrez participer avec la devinette suivante. Combien de pralulines compose ce dôme? Il y a quand même 400 euros de chèque cadeau à la clé ainsi qu'un panier garni de la maison Pralu. Il y aura évidemment la braderie des commerçants pour faire des bonnes affaires et de nombreuses animations pour toute la famille. Voilà, c'est tout pour aujourd'hui. À bientôt dans l'Active Agenda.
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1: Vous aussi, vous avez connu Fan 2 avec Séverine Ferrer sur la 6.
2: Bienvenue dans Fan 2.
1: Eh ouais, eh ben nous aussi. Écoutez bien, c'est une sélection Gold Active.
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Ça fait partie de ces hits qui m'ont accompagné sur la route des vacances et dans les bouchons aussi. Eva avec Sur la piste. Très content de vous accompagner en ce début d'après-midi. Bon appétit si vous êtes à table. La suite avec vos hits, bien évidemment.

0: Christophe Willem avec nous sur Active, la radio de la Loire, pour votre début d'après-midi. C'était System. Eux, ils seront là lundi matin pour bien débuter la semaine et avoir le sourire. 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Un des gros hits de notre été arrive, Mauvais Joe avec Pilé sur Active.
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Ariana Grande, Kenji sur Active, la radio de la Loire avec One Last Time. Je vous retrouve lundi dans le 10-13 sur Active. D'ici là, passez un excellent week-end. Vous ne bougez pas, hein, la playlist Active qui vous accompagne à partir de 13h. Et puis avant 13h, on avait encore un petit peu de place pour les hits avec Tove Lo, Stromae, voici des fleurs. Ciao tout le monde, profitez bien. Évidemment.

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5: 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Très bon week-end sur Active. Il est 16h. Oui, c'est parti pour une heure de son avec Elena. Et on va écouter Nicky Jam aussi juste après la météo. Avant ça, on fait le tour de l'actu en 2 minutes sur Active. Les infos avec Boris Blais pour démarrer cette nouvelle heure. Salut Boris.
6: Bonsoir à tous. La AS Saint-Etienne s'apprête à retrouver l'ambiance des grands soirs à Geoffroy Guichard pour la réception de Montpellier aujourd'hui. Près de 38 000 billets ont déjà été vendus. Cette rencontre marque aussi le retour des deux copes stéphanois, promettant une atmosphère exceptionnelle dans le chaudron. Coup d'envoi tout à l'heure à 20h. En Ligue 1, le PSG s'est encore incliné face à Monaco hier soir 2-1. Paris avait pourtant ouvert le score avant de se faire renverser en deuxième période. Après 3 journées, le PSG n'a toujours pas gagné, si elle ne compte que 2 points. Exploit pour le paracyclisme français, le Rouennais Loïc Vergniaud est devenu champion du monde de handbike en remportant le contre-la-montre des mondiaux de paracyclisme disputés à Huntsville en Alabama aux États-Unis. Après plusieurs médailles d'argent aux Jeux paralympiques et aux championnats du monde, Loïc Vergniaud décroche enfin le titre mondial, une récompense méritée pour l'un des grands noms du handisport français. L'été 2026, particulièrement éprouvant pour les pompiers de la Loire, le SDIS 42 fait état de près de 400 hectares partis en fumée, 500 interventions liées aux feux de forêt, soit 50% de plus que l'an dernier. Les secours ligériens sont également intervenus en renfort dans 10 autres départements, de la Gironde au Var. Les pompiers avaient aussi dû faire face à la tornade qui avait frappé Saint-Étienne et son agglo, générant 1100 interventions et 3500 appels. C'est une petite révolution pour les usagers des transports stéphanois. Depuis ce matin, les transports en commun du réseau Stas sont gratuits tous les samedis à Saint-Étienne Métropole. La mesure concerne l'ensemble du réseau, aussi bien les trams que les lignes de bus. L'objectif de cette gratuité est notamment de favoriser les déplacements, l'accès au commerce du centre-ville et l'attractivité du territoire le week-end. À Roanne, la grande braderie de rentrée se tiendra demain en centre-ville, considérée comme le plus gros événement commercial de l'année. Elle réunira 65 commerçants dans les rues du centre pour proposer promotion et déstockage de fin de saison.
5: Merci Boris, retour de l'actualité dans une heure sur Active. La météo maintenant avec un ciel peut-être un petit peu voilé demain dimanche pour la Saint-Bertrand, avec quelques nuages qui arriveront par la façade ouest du département en début de journée et qui gagneront tout le ciel de la Loire pour voiler comme ça le ciel du 42, avec du soleil quand même et des températures assez élevées pour la saison. On attend jusqu'à 34 degrés au plus fort de la journée demain. Voici Elena.

0: Meister Keji sur Active, on vient d'écouter Jérusalem sur la radio de la Loire. On se samedi après-midi, j'espère que tout va bien pour vous les amis. Il y a du foot ce soir, à ne pas manquer. L'AS Saint-Etienne reçoit le Montpellier Héros Sport Club, dauphin de l'AS Saint-Etienne dans ce début de saison, début de championnat. Les Verts reçoivent Montpellier à 20h ce soir à Geoffroy Guichard. Cinquième journée de Ligue 2. La bonne nouvelle, c'est que si vous voulez aller voir le match en transport en commun, eh ben les transports sont gratos. Et pas qu'aujourd'hui, tous les samedis de cette année. Et ça, c'est quand même plutôt cool. Donc allez voir le match ce soir en transport, c'est gratuit. Et à cette occasion, les parkings relais sont aussi gratuits. Donc vous pouvez laisser la voiture gratuitement, prendre le tram, prendre le bus pour aller jusqu'au stade, pour aller encourager les Verts de Dayan Cathro. Allez-y, allez les Verts. Dans un instant, Temper City pour le retour du son. On va écouter Self Aware. Il y aura aussi Adam Foyer quand on revient.
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Adèle Foyer, c'était The Ballet Girl sur la radio de la Loire en ce samedi après-midi. J'espère que tout va bien avec Céline Dion dans un instant. Son tribute sera à gagner pour le Zénith de Saint-Étienne et le Scarabée de Rouen. La semaine prochaine, restez bien sûr active. En attendant, voici Sabrina Carpenter.

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Le son de Doja Cat sur Active, c'était ça. Ils sont en plein cœur du week-end. Comme tous les samedis soirs, on passera en mode before ce soir à partir de 20h. Le son house, deep house, tech house, electro, le son club et dance floor d'Active jusqu'à 2h du mat. C'est la plus grosse pampille du 42, hein, tout simplement. À retrouver ici, vous n'avez rien à faire. Vous laissez la radio et vous profitez de la playlist du samedi soir. À partir de 20h, on passe en mode before tout à l'heure. Et à tout moment de la semaine, ça marche aussi avec le téléphone sur l'appli Active. Vous pouvez écouter la web radio du before n'importe quand, 24h sur 24, 7 jours sur 7 et n'importe où dans le monde. Et ça, c'est gratos et c'est quand même cool. Allez, en attendant la soirée de tout à l'heure, la soirée mondaine, Doria s'invite pour nous emmener jusqu'à 17h.

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1: Active, il est 17h. Très belle fin de journée, bon week-end avec Avamax dans un instant et UGEL sous le soleil dans toute la Loire. Et le retour des hits dans deux minutes, le temps de faire un point sur la météo et l'actu. Avant ça, les infos avec Boris Blair ce samedi après-midi. Salut Boris.
2: Bonsoir à tous, l'AS Saint-Etienne s'apprête à retrouver l'ambiance des grands soirs à Geoffroy Guichard pour la réception de Montpellier aujourd'hui. Près de 38 000 billets ont déjà été vendus. Cette rencontre marque aussi le retour des deux copes stéphanois, promettant une atmosphère exceptionnelle dans le chaudron. Coup d'envoi tout à l'heure à 20h. En Ligue 1, le PSG s'est encore incliné face à Monaco hier soir 2-1. Paris avait pourtant ouvert le score avant de se faire renverser en deuxième période. Après trois journées, le PSG n'a toujours pas gagné, si elle ne compte que 2 points. Exploit pour le paracyclisme français, le Rouennais Loïc Vergniaud est devenu champion du monde de handbike en remportant le contre-la-montre des mondiaux de paracyclisme disputés à Huntsville en Alabama aux États-Unis. Après plusieurs médailles d'argent aux Jeux paralympiques et aux championnats du monde, Loïc Vergniaud décroche enfin le titre mondial, une récompense méritée pour l'un des grands noms du handisport français. L'été 2026, particulièrement éprouvant pour les pompiers de la Loire, le 1042 fait état de près de 400 hectares partis en fumée, 500 interventions liées aux feux de forêt, soit 50% de plus que l'an dernier. Les secours ligériens sont également intervenus en renfort dans 10 autres départements, de la Gironde au Var. Les pompiers avaient aussi dû faire face à la tornade qui avait frappé Saint-Étienne et son agglo, générant 1100 interventions et 3500 appels. C'est une petite révolution pour les usagers des transports stéphanois. Depuis ce matin, les transports en commun du réseau Stas sont gratuits tous les samedis à Saint-Étienne Métropole. La mesure concerne l'ensemble du réseau, aussi bien les trams que les lignes de bus. L'objectif de cette gratuité est notamment de favoriser les déplacements, l'accès au commerce du centre-ville et l'attractivité du territoire le week-end. À Roanne, la grande braderie de rentrée se tiendra demain en centre-ville, considérée comme le plus gros événement commercial de l'année. Elle réunira 65 commerçants dans les rues du centre pour proposer promotion et déstockage de fin de saison.
1: Eh ben merci Boris, on passe à la météo avec du soleil dans la Loire demain encore. Un ciel un petit peu voilé, hein. Les nuages vont arriver par l'ouest du département à la mi-journée et gagner tout le territoire. Alors c'est des nuages d'altitude, donc le ciel sera juste un petit peu voilé. Il va faire encore très chaud demain pour la Saint-Bertrand avec jusqu'à 34 degrés attendus dans toute la Loire. Bon courage, voici UGEL.

0: Sam Smith sur Active, on vient d'écouter Stay With Me sur la radio de la Loire. Et si vous étiez déjà avec nous ce matin, on était en direct dans le tramway de la Stas sur la ligne T1. C'était assez sympa, on a eu plein d'invités, on a eu notamment Lionel Potillon, ancien joueur de l'AS Saint-Etienne, qui est venu nous parler du côté pratique de prendre le tram pour aller au stade, pour prendre le bus aussi, pour aller encourager les Verts. Ça joue d'ailleurs ce soir face à Montpellier. Vous pouvez le faire, c'est gratos désormais, le transport en bus ou en tram de la Stas. Gratuit, où que vous partiez dans la Loire, vous prenez la Stas, c'est gratuit les samedis. C'est la nouvelle opération proposée par la Stas et Saint-Etienne Métropole pour vous inciter comme ça à prendre les transports en commun. Les parkings relais sont gratuits aussi. On a parlé de tout ça et plein d'autres choses encore ce matin. On a fait de la radio dans un tram, j'en reviens toujours pas. Il y a quelques images évidemment à retrouver sur les réseaux d'Active. Si vous avez envie de revoir tout ça, il suffit d'aller sur le compte Instagram Active Radio. Allez y faire un petit tour pendant qu'on écoute Mauvais Joe pour la suite. Il y aura aussi J Balvin quand on revient.
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0: Les 21 Pilots sur Active, on vient d'écouter Ride sur la radio de la Loire. 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D'ici là, on va écouter Dua Lipa et Angèle. En souvenir sur Active, c'est Fever. Angèle qui arrive avec un nouvel album, hein, c'est pour très bientôt. Tame Impala et Jenny de Blackpink à écouter aussi, bougez pas.
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week-end sur Active avec Tame Impala et Jenny des Blackpink. On vient d'écouter le remix de Dracula sur la radio de la Loire. 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En attendant, on écoute Amir et Sia. C'est One Plus One pour réviser un petit peu ses maths avant 18h. Et les infos juste derrière.

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1: 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On passe le week-end ensemble, tout va bien sur Active, c'est Laurent, Bruno Mars à venir et Telly Swims dans un instant. Le retour des hits, c'est pour dans 2 minutes. On va faire un point sur la météo avant ça et l'actu dans la Loire avec Boris Blais à 18h. Salut Boris.
2: Bonsoir à tous. La AS Saint-Etienne s'apprête à retrouver l'ambiance des grands soirs à Geoffroy Guichard pour la réception de Montpellier aujourd'hui. Près de 38 000 billets ont déjà été vendus. Cette rencontre marque aussi le retour des deux copes stéphanois, promettant une atmosphère exceptionnelle dans le chaudron. Coup d'envoi tout à l'heure à 20h. En Ligue 1, le PSG s'est encore incliné face à Monaco hier soir 2-1. Paris avait pourtant ouvert le score avant de se faire renverser en deuxième période. Après 3 journées, le PSG n'a toujours pas gagné, si elle ne compte que 2 points. Exploit pour le paracyclisme français, le Rouennais Loïc Vergnaud est devenu champion du monde de handbike en remportant le contre-la-montre des mondiaux de paracyclisme disputés à Huntsville en Alabama aux États-Unis. Après plusieurs médailles d'argent aux Jeux paralympiques et aux championnats du monde, Loïc Vergnaud décroche enfin le titre mondial, une récompense méritée pour l'un des grands noms du handisport français. L'été 2026, particulièrement éprouvant pour les pompiers de la Loire, le SDIS 42 fait état de près de 400 hectares partis en fumée, 500 interventions liées aux feux de forêt, soit 50% de plus que l'an dernier. Les secours ligériens sont également intervenus en renfort dans 10 autres départements, de la Gironde au Var. Les pompiers avaient aussi dû faire face à la tornade qui avait frappé Saint-Étienne et son agglo, générant 1100 interventions et 3500 appels. C'est une petite révolution pour les usagers des transports stéphanois. Depuis ce matin, les transports en commun du réseau Stas sont gratuits tous les samedis à Saint-Étienne Métropole. La mesure concerne l'ensemble du réseau, aussi bien les trams que les lignes de bus. L'objectif de cette gratuité est notamment de favoriser les déplacements, l'accès au commerce du centre-ville et l'attractivité du territoire le week-end. À Roanne, la grande braderie de rentrée se tiendra demain en centre-ville, considérée comme le plus gros événement commercial de l'année. Elle réunira 65 commerçants dans les rues du centre pour proposer promotion et déstockage de fin de saison.
1: Eh ben merci Boris, on passe à la météo avec du beau temps hein, ce week-end et de la chaleur aussi dans la Loire. Le soleil qui sera un petit peu voilé par des nuages d'altitude demain, rien de bien méchant, ça fera pas chuter le mercure qui affichera tout de même jusqu'à 34 degrés en moyenne au plus fort de la journée. On attend même 36 degrés sur le Rouennais, ça va être encore assez chaud demain. Bon courage, voici Telly Swims.

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1: Et bon week-end sur Active avec Benson Boone et Philippine Lavray. On vient d'écouter In the Stars sur la radio de la Loire. Les stars, ce seront les commerçants de la rue Michelet la semaine prochaine avec l'association Michelet Cœur de Ville. On vous prépare un week-end de festivités, notamment un samedi bien animé. On se retrouvera toute la journée en plein cœur de la rue Michelet à Saint-Etienne pour plein d'animations et des cadeaux avec le Dôme de Pralulines. Vous allez pouvoir participer à ce grand jeu concours. Vous devinez combien de pralulines compose le Dôme et vous essayerez de gagner comme ça 400 euros de chèques cadeaux et un panier garni de la maison Pralu. Il y aura aussi la braderie des commerçants pour faire le plein de bonnes affaires, des animations avec les pompiers, les clubs sportifs, des démonstrations, des jeux interactifs aussi, plein d'animations pour toute la famille à retrouver rue Michelet samedi prochain toute la journée de 9h à 19h. On sera sur place et on compte bien vous y voir. Rendez-vous dans l'Active Agenda pour retrouver toutes les infos. On vous a tout mis sur activeradio.com et sur les applis.
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1: D'ici là, je vous prépare Eva. Eva qui nous emmène sur la piste avec Red Alton aussi et Maël dans le prochain quart d'heure.
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0: 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C'était Magic sur la radio de la Loire. On espère qu'elle sera magique, la rencontre de ce soir à Geoffroy Guichard. La S Saint-Etienne reçoit le MHSC, le dauphin de la S Saint-Etienne. Deuxième au classement, Montpellier. On va essayer de les laisser derrière nous. On va essayer de ne pas se faire devancer. Pour le moment, on est leader. On le restera en cas de défaite, mais ça va se resserrer. Donc il faut absolument garder cet écart le plus confortable possible tout au long de la saison. En tout cas, pour le moment, on est invaincu et espérons le garder, cette invincibilité. Espérons la garder ce soir avec les hommes d'Ayane Cafro du côté du Chaudron. Saint-Etienne-Montpellier, ça démarre à 20h. Vous avez peut-être vos précieux sésames pour y aller. N'oubliez pas que les trams et les bus, c'est gratuit hein, si vous allez dans le Chaudron. Et partout ailleurs, d'ailleurs, sur le réseau de la Stas, hein, les samedis désormais. Allez les Verts, on débriefera la rencontre lundi avec Timothée Mémond. D'ici là, Tovelo arrive pour la suite et Attic.
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Le son d'Alex Warren sur Active, on vient d'écouter Eternity sur la radio de la Loire en plein cœur du... 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À vous de cliquez pendant qu'on écoute Martin Garrix et Ed Sheeran. C'est Repeat It pour nous conduire jusqu'à 19h.

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1: 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Belle fin de journée tout le monde, on passe le week-end ensemble. C'est Laurent avec Katsa et Danse de l'Instant et Shakira. Avec l'hymne du mondial, c'est Burna Boy qui accompagne Shakira sur le son Die Die.

Le son d'Adèle Castillon sur Active, c'était été avec toi sur la radio de la Loire. 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Bah écoutez, Active tout au long de la semaine prochaine. Et si vous voulez un petit aperçu gratos,

0: Samedi prochain à Saint-Etienne devant le centre commercial Style, devant le Starbucks du centre commercial Style, pour un petit aperçu de ce qui vous attend avec le concert Génération Céline. D'ici là, on va écouter le remix d'Elena et Gavin James aussi dans le prochain quart d'heure.
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0: Ina sur Active, c'était On se connaît sur la radio de la Loire. 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Dans un instant, Mauvais Joe, et puis Just Ben aussi, bougez pas.
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Black Eyed Peas sur Active. En souvenir, c'était Let's Get It Started sur la radio de la Loire. Et on va laisser démarrer dans un instant le Before Active du samedi soir, 20h, 2h du mat, la plus grosse pampille du 42 pour vous accompagner en début de soirée, pour vous mettre dans l'ambiance et vous donner envie de sortir. C'est le Before, vous n'avez rien à faire. On profite juste du meilleur son, la meilleure playlist. On met les meilleurs DJ dans votre salon, dans les voitures ou au boulot si vous bossez en ce samedi soir. L'ambiance au rendez-vous à ne pas manquer dans un instant. Le Before, ça démarre avec Sound of Legend et son nouveau son San Francisco à 20h. Rosalia et The Weeknd avant ça. Voici La Fama. Juste le temps pour moi de vous rappeler de choisir un Sam si vous sortez faire la fête. Celui qui conduit, c'est celui qui ne boit pas. Bonne soirée tout le monde et allez les verts.

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